Une capsule métal recouverte de sel, scellée hors du sol, abrite des tunnels de parking en spirale.

Les êtres se reflètent sur les faces glissantes des superficies abjectes aux réflexions obéissantes.